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0: est-il? Comment est sa cellule? S'il fait des dessins, des croquis? Et si c'est le cas, je veux savoir ce qu'il dessine.
1: De toute façon, sauf pour lire.
2: Je veux que vous me dessiniez comme une de vos françaises.
3: C'était des BD porno de 8 pages.
1: Une seconde, non? Je suis pas fini de lire.

0: dise, un jour j'ai vu un dessin comme celui-ci, dans un musée.
1: Oh, c'est intéressant à savoir, ça. Moi, j'aime beaucoup lire aussi. À mon avis, c'est extra pour occuper les week-ends.
2: Bienvenue dans la bande FM, l'émission qui parle BD sur les ondes du 106.6, la meilleure radio d'Ogan. Timbre FM. Aujourd'hui, chers auditeurs, nous vous avons concocté une émission spéciale. Et non, ce ne sera pas une bande FM classique. Avec intro de Thomas sur le thème de la rentrée et des feuilles mortes lues par une intelligence artificielle. Non, vous n'aurez pas la chronique de 27 minutes de Charlotte.
3: Ah, tu commences comme ça, toi, d'entrée de jeu, là. Ça bâche.
2: Non, vous n'aurez pas la chronique de 27 minutes de Charlotte sur une BD canadienne racontant l'histoire de Brad, poney non genré, amoureuse. Secrètement du chien du fermier d'à côté, mais sans oser lui avouer. Vous n'aurez pas non plus la BD sur les pirates ou les bateaux ou les deux de François Puissant. Il s'économise, sinon avant la fin de l'année, il aura chroniqué l'intégralité des BD portant sur ce sujet. Par contre, vous aurez peut-être la chance d'entendre la voix suave de notre technicien franco-belge, ça ne s'invente pas, Quentin, qui parle une fois par émission pour dire sûrement quelque chose d'intéressant, mais inaudible, car comme tous les techniciens qui nous font chier avant l'émission pour qu'on parle bien dans le micro, lui ne le fait pas. Passons sur ces mots d'amour envers mes camarades qui n'auront sûrement pas manqué de leur tirer quelques larmes. Aujourd'hui, donc, rien de tout ça. Car nous recevons Fanny, qui est une des co-organisatrices du festival Les Rives du Doc. Un festival de documentaires sous toutes ses formes qui aura lieu au Val d'Ouse les 26, 27 et 28 septembre à côté de Ploermel, des voisins à nous, quoi. Bonjour Fanny.
4: Bonjour.
2: Ça va ?
4: Oui, ça va.
2: Ben, merci d'être venue.
4: Mais ça me fait très plaisir.
2: C'est en pleine organisation ?
4: Oui. C'est tout plein de choses à prévoir, à finaliser.
2: C'est pas facile, hein ?
4: C'est pas facile, forcément. Il y a toujours des imprévus, mais pour l'instant, ça a l'air de rouler.
2: Ok. Bon, en plus, c'est une première édition, on va en parler tout à l'heure. Donc, pas évident pour une première édition. Alors, on reviendra bien évidemment sur le festival et ce que vous proposez en termes de BD. Mais nous, aujourd'hui, on a décidé aussi de parler BD documentaire. Donc, on va commencer par un petit tour de table rapide. Alors, on commence par Thomas. Thomas, tu vas un peu nous parler de quoi ?
3: De BD documentaire ?
2: Merci.
3: C'était ça le thème.
2: Un petit indice.
3: Oui, un petit indice. Moi, je me suis plongé un peu dans les bandes dessinées de Renan Coquin.
2: Ok.
3: Parce qu'à la fois, c'est de la BD documentaire et il se trouve qu'il vient pendant le festival Les Rives du Doc le samedi à 15h30. Il y aura une rencontre avec lui. Donc, c'était l'occasion d'aller découvrir un peu ses bouquins et du coup,
2: je
3: parler de ça.
2: Trop bien. Charlotte ? Poney, un poney
5: Non, pas de poney. Je m'intéresse pas vraiment au poney. Alors, truc mignon, d'accord, mais bon. Moi, je vais vous parler d'une BD qui est sortie là début septembre de cette année, qui s'appelle Ulysse, et c'est Fabien Toulmé, qui est un de mes auteurs. Enfin, quand on parle de BD documentaire, moi, je pense directement à Fabien Toulmé.
2: Un auteur bien connu dans le domaine, oui. Ouais. Pierre. Deuxième émission, si je dis pas de bêtises.
6: Eh bien, troisième. Deuxième dans les locaux de Timbre FM et une chez moi dans ma médiathèque.
2: Ah,
6: vous
2: oui,
6: avez réussi
2: vrai.
6: À me débaucher
2: oui,
6: pour que je sorte de mon trou. Moi, je vais
5: c'était
6: vous parler.
5: C'était pas évident, on a dû mettre de la fumée.
6: Oui. Ben oui, c'est sûr que c'était pas simple. Moi, je vais vous parler de Joe Sacco. Alors là, pour le coup, qui est un petit peu moins local, mais qui est une figure du BD journalisme. Et moi, c'est pareil, quand on me parle de BD doc, je pense direct à lui. Et bon, voilà, à chaque fois qu'on lit une BD de Joe Sacco, on pleure un petit peu parce que c'est quand même des sujets très durs, mais qui fait un travail qui est nécessaire et hyper utile.
2: On peut même dire que Joe Sacco, il a créé le BD journalisme. C'est lui qui a lancé ce.
6: Ouais, un petit peu. Alors il y a quelques influences avant, mais ouais, c'est une figure majeure. Ouais.
2: Ouais. Et on remercie Quentin d'être là, notre technicien évidemment.
5: Merci Quentin.
3: Il risque pas de parler ce soir.
2: Notre franco-belge, il a pas de micro. Alors on l'a pas entendu. Je suis sûr que vous l'avez pas entendu. C'est là-bas. Et ben on commence tout de suite par la chronique de Charlotte.
5: Alors moi j'ai un peu le syndrome de la bonne élève. Ou comme diraient certains de mes amis les plus désagréables, toi de toute façon t'es un peu une première de la classe. Donc quand on me demande de parler de BD documentaire, évidemment je commence par me demander mais c'est quoi au juste une BD documentaire ? Wikipédia, oui parce qu'il faut quand même pas... Je suis un peu flemmarde quand même quoi. Wikipédia me répond « La bande dessinée documentaire est un genre de bande dessinée qui témoigne du réel, souvent pour le commenter. Elle n'est pas distinguée de la bande dessinée de reportage. On parle aussi de BD du réel, BD pédagogique, BD didactique, essai graphique ou encore BD de non-fiction. Eh ben dis donc Martine, c'est pas un peu le bazar ta définition là ? Comment je vais avoir un 20 sur 20 moi avec un truc aussi vague ?
2: Martine Wikipédia, ça.
5: Bah oui. Et disons, toi, tu peux vraiment faire des réflexions sur te tromper de prénom, parce que c'est pas ton truc. Donc, pour la BD du réel, comme j'ai dit tout à l'heure, j'ai tout de suite pensé à Fabien Toulmé, parce que j'adore Fabien Toulmé. Il a ce don, je trouve, de nous faire entrer facilement dans la vie des autres pour mieux comprendre leurs expériences et le monde qui nous entoure. Je pense notamment à L'Odyssée d'Hakim, qui est une trilogie où il raconte... L'Odyssée d'un migrant qui a dû partir de sa terre natale pour venir en France. Et dans sa collection Les Reflets du Monde aussi, il y a plusieurs témoignages sur un sujet en particulier, dont le tome 1, c'est En lutte, et le tome 2, je ne me rappelle plus exactement du titre, mais c'est à propos du travail. Et donc, ces deux BD étaient sur ma liste de BD pour aujourd'hui. Mais je découvris ma chance... c'est qu'il a sorti, comme je vous le disais, une nouvelle BD ce mois-ci. Donc l'occasion a été trop belle. La BD s'appelle Ulysse et elle est publiée chez Delcourt. Déjà, j'ai une petite question. Est-ce que vous savez ce que c'est qu'une Ulysse ? Toi, Thomas, tu te tais, tu triches tes profs.
2: Oui, c'est anciennement les classes SECPA, plus ou moins.
5: Non, c'est pas comme les classes SECPA, parce que les classes SECPA existent toujours.
2: Ok.
5: En même temps que les Ulysse.
2: Je ne sais pas, oui.
5: Les Ulysse, alors c'est un délicieux acronyme dont l'éducation nationale a le secret, c'est Unité Localisée pour l'Inclusion Scolaire. Donc en clair, ce sont des classes spécialisées pour des élèves en situation de handicap qui ont besoin d'un enseignement adapté. Un professeur formé s'en occupe, épaulé par des AESH, c'est des accompagnants d'élèves en situation de handicap, et ils aident les élèves dans la classe d'Ulysse et aussi leur désintégration dans les cours généraux, parce que des fois les élèves sont sortis de la classe pour aller dans des classes générales. Donc dans Ulysse, Fabien Toulmé raconte l'histoire d'Yvan, un ancien ingénieur en informatique qui, après un burn-out et la fin de ses droits au chômage, est orienté vers le métier d'AESH par France Travail. Alors moi ça me semble bizarre d'orienter quelqu'un qui a fait un burn-out vers l'éducation nationale, mais enfin, vous pouvez... bref. Autant dire qu'il débarque sans boussole, et particulièrement avec Mathis, qui est un ado qui a un TSA et qui a parfois du mal à gérer ses émotions. Alors j'ai lu le livre d'une traite. J'ai pas eu d'épiphanie, parce que je ne découvre pas ce milieu. Alors bien sûr, je ne suis pas spécialiste, mais dans mon collège, il y a deux classes d'Ulysse. J'ai déjà travaillé avec ces élèves et je suis au quotidien en contact avec deux collègues coordinatrices d'Ulysse. Donc cette histoire, elle avait une saveur délicieusement fade du quotidien, parce que le ton est juste et vrai. Fabien Toulmé a su s'emparer du sujet sans céder à la tentation du mélodrame. Il a montré l'inclusion scolaire avec ses bons côtés et ses défis, en donnant vie à des personnages crédibles que je pense que je pourrais croiser dans un couloir de collège. Et c'est pas un hasard, parce que sa fille, Julia, est atteinte de trisomie 21 et elle a été scolarisée dans une Ulysse. Sa femme est AESH et lui-même a décidé d'aller observer une classe d'Ulysse pendant des semaines pour pouvoir se documenter pour sa bande dessinée. Résultat, et je ne l'ai découvert qu'après avoir fini de lire le livre, c'est une fiction. Ok, c'est une fiction, mais elle est nourrie du réel. Et il a su construire un récit de fiction qui permet de montrer en miroir les difficultés d'Yvan à accepter ses propres émotions avec celles de Mathis qui peine à décoder les siennes, tout en peignant un tableau de l'Ulysse qui, pour moi, est très proche de la réalité. Côté dessin, c'est tout ce que j'aime chez Toulmé. Minimaliste, couleurs réduites à souvent des variantes de deux teintes qui sont complémentaires. Là, on a du orange, du rouge et du bleu. Et des lignes souples, arrondies et une grande lisibilité. Il sait, en quelques traits, donner des expressions reconnaissables instantanément à ses personnages. Et je trouve que cette simplicité recherchée rend le récit accessible. Et parfois, grâce à ce contraste, ça peut alléger les thématiques parfois lourdes qu'on aborde dans les BD documentaires. Alors, est-ce qu'on peut vraiment dire que c'est une BD documentaire ? Peut-être pas tout à fait, c'est une fiction. Mais je pense que parfois, la fiction permet de mieux comprendre le réel. Et je me demande si on ne saisit pas mieux ce que c'est qu'une classe Ulysse en suivant l'histoire d'Yvan, de Mathis, de Pauline, de Virginie ou de Mariama, plutôt qu'avec une définition officielle. Voilà, je vous laisse méditer sur la question en lisant Ulysse de Fabien Toulmé aux éditions Delcourt.
2: Merci Charlotte, c'était super. J'ai envie de te répondre tout de suite sur est-ce que c'est une BD documentaire ou pas. Moi, je pense que c'est comme un artiste qui va en résidence quelque part. Enfin, c'est même pas comme un artiste qui va en résidence quelque part. C'est un peu cette démarche-là. Et en fait, il peut produire une œuvre qui est tirée de toutes les expériences qu'il y a vécues. Mmh. Et pour aussi un peu protéger les gens qui il a fait du auprès de qui il a fait du collectage et tout ça, bah, il va pondre un truc qui est un peu une fiction, un peu un documentaire. Parce que j'imagine qu'il y a des scènes qui reprennent un peu ce qu'il a vécu, etc.
5: Oui, oui.
2: Donc en on fait, est dans du documentaire pour moi. Ouais.
5: En fait, bon, il invente le personnage d'Ivan, mais il se base vraiment sur son expérience quand il a été observé la classe Ulysse. Il a changé les personnages, il a pas pris les personnages des élèves qu'il a observés, mais il avait à cœur que ce soit hyper réaliste. Et honnêtement, moi, pour être au quotidien, au contact et de profs et d'élèves d'Ulysse. J'ai trouvé que il y a rien qui m'a choqué quoi, à part le fait qu'on dise à un gars qui a fait un burn-out d'aller dans l'éducation nationale. Je trouve que c'est correct.
6: Des réactions autour de la table?
3: Ouais, moi je trouvais ça. Tu as commencé ta chronique en lisant la définition de la BD documentaire dans Wikipédia, et tu termines en disant que c'est impossible de définir l'Ulysse en fait, qu'il faut le vivre. Moi, je me disais, en fait, la BD documentaire, c'est un petit peu pareil. Est-ce que c'est possible de la définir? En fait, on voit que les frontières, elles sont quand même très, très floues, très poreuses entre... À quel moment c'est du documentaire, à quel moment c'est de la fiction, parce qu'à chaque fois ça raconte une histoire. Dès que tu racontes une histoire, il y a un parti pris, un point de vue,
2: Un arrangement avec la réalité, toujours.
3: Donc finalement, qu'est-ce qui fait la différence entre une BD documentaire et puis une BD classique? Je ne sais pas, je me questionne.
6: Je pense que c'est l'intention, et en plus, effectivement, comme tu disais, il y a plein de noms différents, quoi. Et moi, ce qui m'intéresse, c'est justement en préparant avec la chronique sur Josako, c'est qu'on parle aussi de journalisme graphique, de BD reportage. Enfin, c'est vraiment le champ lexical du journalisme, en fait. Donc, à quel moment un auteur de BD ne devient pas un journaliste? Et en fait, moi, je pense que c'est la méthode qui est appliquée, en fait, et l'intention qu'on donne à cette méthode de retranscrire le réel dans une optique d'informer et de faire comprendre des enjeux précis, quoi.
5: Ouais, et je suis d'accord avec toi, et je pense que Fabien Toulmé, c'est vraiment ce qu'il fait. Il va mener l'enquête et il fait des reportages et après il le met en BD, mais voilà, je trouve qu'on est pile là-dedans.
2: Et sur ces belles paroles, avant la chronique de Thomas, on va passer une petite musique, un petit intermède musical, Bahamut, je ne sais pas si je dis bien, de Azmat Modine.

0: C'était Bahamut, un petit extrait de Azmat Modine, un groupe new-yorkais, et ça fait partie de la bande originale du documentaire Pina sur la danseuse Pina Bausch. Super beau documentaire, je le conseille. Et maintenant, tout de suite, c'est la chronique de Thomas sur les feuilles mortes.
1: Je sais pas si je vais parler du coup. Je serais embêté, Flo, si je, si si je disais rien. Renan Coquin. Moi, je vais parler un peu de ce monsieur, ce dessinateur. Au départ, tiens d'ailleurs, ça va faire le lien avec ta chronique, Charlotte, parce qu'au départ, il était, ou il est toujours, je sais pas trop d'ailleurs, prof de sciences physiques. Mmh. Et puis il s'est mis au dessin. Et en 2019, il a participé à la revue La Vilaine à Rennes. Il est originaire de Rennes, donc on retrouve beaucoup dans ses dessins cette inspiration-là sur Rennes et puis même toute la Bretagne. Et voilà, il a publié en 2021 Casier et en 2024 Pillage, dont je vais parler un petit peu aussi. Et puis surtout, je vais parler de la dernière qu'il a publiée qui s'appelle Enfermé. Et le sous-titre, c'est Mathurin Réteau, pupille à Belle-Île. Alors, Enfermé de Renan Coquin, en fait, ce qui est intéressant, là, pour le coup, tu parlais d'ailleurs tout à l'heure, Pierre, de travail journalistique. Là, en fait, c'est une bande dessinée qui a été réalisée en collaboration avec un historien qui s'appelle Julien Illion. Et Julien Illion, en fait, il s'est plongé dans les archives départementales à la préfecture du Morbihan sur le bagne. Enfin, c'était pas vraiment un bagne, c'était une colonie pénitentiaire à Belle-Île-en-Mer, en fait, qui a accueilli des jeunes, en fait, des enfants et des ados entre 1880 et 1977. Et en fait, il s'est plongé dans cette matière-là de historique et il en a tiré plein de choses, des livres, entre autres, des documentaires aussi en film. Et puis, avec la collaboration, du coup, de Renan Coquin, cette bande dessinée qui s'appelle Enfermé, et dans laquelle on va suivre un personnage, Mathurin Réteau, alors qui a vraiment existé, du coup, qui a vraiment vécu, qui a vraiment été dans ce bagne. Là, ce qui est intéressant dans la bande dessinée, c'est que ça donne de la chair, en fait, à cette histoire. Il y a quelques documents historiques à la fin qui sont présentés où on voit des noms, et je trouve vraiment le travail intéressant de partir de ces archives-là, et puis à travers le dessin et l'histoire que ça va raconter, ça donne corps, en fait, à ces personnages-là et à ces à ses enfants, parce qu'en fait c'est des gosses au départ. Mathurin, en fait, il s'embarque, alors ça se passe, on est aux alentours de 1900, il vient de Saint-Malo, il s'embarque sur un bateau pour aller faire la pêche à la morue. Alors il y a des bateaux pour François, il y a plein de bateaux aussi, hein. Alors c'est pas des bateaux pirates, là on est sur des bateaux de pêche, en fait. Il s'embarque, il a même pas 13 ans, en fait, il va pêcher la morue du côté de Terre-Neuve, et puis quand il rentre avec son pote Ernest, ils font un peu les 400 coups, et du coup il se retrouve envoyé dans cette colonie pénitentiaire où les conditions sont très dures. Et alors le dessin de Renan Coquin est assez incroyable et assez prenant. On est dans des tons gris bleu avec la mer, le ciel, une très grande présence des paysages, et il y a un peu une sorte de contraste un peu entre des paysages comme ça très très détaillés à l'aquarelle, on dirait des carnets de... c'est de l'aquarelle, on dirait être dans un carnet de voyage, en fait. Et par contre, au niveau du dessin des personnages, on est sur des traits très hachés, en fait, avec on n'est pas dans un réalisme, là, en fait, on a des personnages, on les identifie tout de suite, on les reconnaît, puis on les suit, mais on n'est pas dans le détail réaliste. Il y a un effet d'interprétation, et on retrouve bien, du coup, je trouve, ce mi-chemin du récit à la fois qui va imaginer entre les faits des documents historiques, imaginer la vie et les tribulations de ces gamins et leurs aventures et tout ce qui leur arrive. Voilà. Alors, ce qui est drôle, pour la petite anecdote, c'est que, enfin, c'est pas drôle du tout d'ailleurs, mais cette maison de correction, tout au long de son histoire, en fait, de 1880 à 1977, elle a fait scandale. En fait, il y a eu à plein de moments, suite à l'histoire de Mathurin Réteau, parce que, sans dévoiler la fin, mais ça se finit pas très bien, quoi. Il y a un scandale qui éclot, mais qui génère pas la fermeture de la colonie pénitentiaire. Et quelques années plus tard, dans les années 30, il y a à nouveau une tentative d'évasion, une cinquantaine de jeunes qui partent. Mmh. Et il se trouve qu'il y a des Parisiens qui sont là, en fait, en vacances, sur Belle-Île, et qui sont pris pour venir aider à la chasse à l'homme, en fait. Il faut aller choper les gamins. Et il y a un de ces Parisiens qui est un peu spécial, en fait, c'est Jacques Prévert, qui était sur l'île à ce moment-là, et qui a été assez choqué par ce qu'il a vu, et qui en a écrit un poème, La chasse à l'enfant, qu'on retrouve dans Parole, et qui a été mis en musique avec son grand musicien Cosma. Et je vous propose d'écouter ce court poème.
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0: Bandit, voyou, voleur, schnappant. Qu'est-ce que ces hurlements? Bandit, voyou, voleur, schnappant. C'est la meute des honnêtes gens qui fait la chasse à l'enfant. Il avait dit, j'en ai assez de la maison de redressement. Et les gardiens, à coups de clé, lui avaient brisé les dents. Et puis, il...
1: Voilà, c'était donc le poème de Jacques Prévert, La chasse à l'enfant, chanté par Marianne Oswald. Eh bien, pour enchaîner, je vais parler rapidement de Pillage, qui est la bande dessinée que Renan Coquin a dessinée juste avant. Et en fait, pour faire le parallèle, on va retrouver le travail aussi. Il a écrit et dessiné cette bande dessinée-là avec Maxime Delisle, qui est commandant en second sur un navire de Sea Shepherd. Et du coup, cette bande dessinée va retracer les aventures un peu de cet équipage à bord d'un bateau d'une ONG qui est là pour essayer de contrôler les braconniers qui viennent pêcher de façon illégale, en particulier dans le golfe de Guinée. Et là, on va suivre comme ça. C'est encore un style un petit peu différent, même si on retrouve les grandes images sur les paysages. Et puis, on retrouve le trait de Renan Coquin. Mais là, on va croiser... Pour saisir la complexité de la situation, en fait, on va suivre un jeune pêcheur africain qui n'a plus de poissons à pêcher en fait et qui va devoir s'exiler pour gagner sa vie ailleurs. On va suivre aussi sur le bateau cet équipage-là. Et puis il y a des parties beaucoup plus documentaires avec des dessins qui présentent plutôt sous forme de schéma en fait des données un peu sur la pêche et sur le massacre de certaines espèces animales. Voilà, donc Pillage et puis Enfermé. Et Renan Coquin, il est présent ce samedi pour le festival Rive du Doc à 15h30, où il va pouvoir faire une rencontre aussi avec le public. Donc il est possible d'aller le rencontrer et acheter ses BD sur le stand de la Grange au Livre. Super. Voilà, Flo.
2: Et ben, ça fait une transition parfaite, hein, pouvoir te poser des questions, Fanny.
3: Oui.
2: Sur le festival qui a lieu du coup en ce moment, au moment de la diffusion. Qu'est-ce que tu peux nous dire de façon générale sur ce festival, déjà le présenter sans parler spécifiquement de la BD?
3: Oui, alors juste pour rebondir sur ce que vous disiez tout à l'heure, j'étais très contente de vous entendre parler du documentaire et qu'est-ce que c'est une BD documentaire, puisque c'était un petit peu l'idée de rassembler plein de choses pendant ce festival, que ce soit en cinéma documentaire, film documentaire, le son, donc on va parler de podcast, de création sonore, la BD documentaire, et à chaque fois on se dit mais qu'est-ce que c'est, de quoi on parle? Et donc voilà, c'est vraiment l'idée de rassembler plein de création et aussi de spectateurs, de public qui sont intéressés par ces domaines-là, parce que y a un fort engouement pour toutes ces formes, parce que je crois qu'on est dans un monde un petit peu complexe et qu'on a besoin de le comprendre, et que ces formes-là, elles nous permettent d'avoir vraiment une approche qui est à la fois approfondie, puisque ces auteurs, illustrateurs, réalisateurs, ils vont travailler sur un sujet pendant vraiment longtemps, et puis en plus, ils vont le faire avec... leur corps, leur cœur, et du coup leur corps aussi, survit leur corps aussi. Et ça fait que voilà, il y a une approche personnelle. On parlait tout à l'heure du regard de l'auteur, et voilà, donc on retrouve tout ça. Et pour chaque domaine, chaque discipline, en effet, c'est un petit peu difficile de dire c'est quoi un film documentaire. Donc voilà, et en fait ça nous intéresse beaucoup, et de rassembler tous ces publics en fait qui se croisent pas forcément, parce que certains vont au festival de cinéma, d'autres au festival BD, d'autres au festival radio. Et en fait, ils ne se rencontrent pas forcément. Par contre, les auteurs, réalisateurs, illustrateurs, eux, se rencontrent. Et parfois, il y a des collaborations croisées. Donc, au départ, l'ambition, c'était aussi de travailler là-dessus. Voilà, il y aura certainement d'autres éditions. Donc, il y a déjà beaucoup de choses. C'est très riche.
4: Bah là, par exemple, le livre de Renan Coquin, Enfermé, il y a un documentaire aussi qui suit l'histoire d'un autre enfant du bagne.
3: Alors, très bonne remarque, puisque du coup, pour le coup, là, on a pu faire un lien, puisqu'on va accueillir les scolaires, les collégiens, les lycéens, qui viennent voir le documentaire, du coup, film, qui a été fait à la fois avec Renan Coquin et Monsieur Illion, son prénom, tu vas me rappeler. Julien.
1: Non, Julien Illion.
3: Voilà. Voilà. Et donc il y a une rencontre qui se fait au cinéma de Pluermel avec Renan Coquin déjà le 18 septembre. Donc voilà, on avait envie de croiser aussi les disciplines pour le public.
4: On y va.
3: Voilà,
4: moi,
3: donc, Donc voilà pour le festival. Donc c'est un petit peu tout ça et c'est un petit peu une fête parce que c'est l'idée de se rassembler pour découvrir tout un tas de choses. Et donc il y a des projections, il y a des écoutes sonores et il y a un petit espace BD librairie où il y a des rencontres. Et en plus ça va se croiser puisque quand on parlait de C'est quoi un documentaire, on fait une table ronde. Donc il y a vraiment un événement avec le samedi après-midi.
2: De différents
3: voilà, exactement.
2: Médias, quoi. Enfin,
3: voilà. C'est pas... Donc, c'est une journaliste qui s'appelle Audrey Lebel, qui est notamment journaliste, enfin, qui écrit pour Le Monde Diplomatique, et qui va donc faire échanger donc Ronan Coquin pour la BD, Madeleine Leroyer, qui est une réalisatrice, qui, elle, est journaliste, mais fait du cinéma documentaire. Et pour le son, c'est Caroline Gillet, qui a une série documentaire qui était sur Radio France, dont on va diffuser aussi une partie qui rencontrera le public et aussi participera à cette table ronde. Et on accueille aussi l'association L'Arbre, qui est l'association des réalisateurs et auteurs bretons, puisqu'ils vont faire une mini-résidence en amont du festival où ils vont travailler leur prochain projet de film. Et donc, ils viendront présenter les films sur lesquels ils travaillent. Donc déjà, j'ai dévoilé plein de choses.
2: Voilà. Et la table ronde, tu l'as dit, elle porte sur...
3: La création du monde... Qu'est-ce qu'une création documentaire ? Donc voilà, on va évoquer un petit
2: donc
3: peu ça.
2: Donc on est dans la question qu'on se disait aussi, c'est-à-dire c'est le produit fini aussi un peu qu'est-ce qu'on doit montrer.
3: Bah en fait, ça va être différent pour chacun. Donc les personnes qui seront là pourront présenter eux leur travail et leur parcours. Une personne comme Madeleine Leroyer, par exemple, elle est réalisatrice et donc elle a commencé en tout cas en tant que journaliste et aujourd'hui elle est vraiment dans le cinéma documentaire.
2: Ouais, le parcours
3: et,
2: des gens.
3: Et elle défend le documentaire de cinéma de création. Alors pour le documentaire cinéma, c'est plus facile de définir que la BD, je trouve, mais après je vous dis, je suis pas une spécialiste. C'est qu'en fait, l'idée c'est qu'on parle de cinéma du réel avec un point de vue d'auteur. Ça veut dire qu'on n'est pas dans le journalisme pour le coup, puisqu'on ne cherche pas l'objectivité. On est vraiment dans une subjectivité et dans une recherche de création artistique, cinématographique. Et c'est ça qui va être soutenu par le CNC, par exemple, pour les films de création documentaire. Pour autant, les réalisateurs de cinéma documentaire, parfois, créent aussi des films pour la télé, qui vont aussi être diffusés dans les salles. Et ils ne sont pas forcément dans cette même démarche et exigence. Donc un même réalisateur peut produire et créer des choses qui ne sont pas exactement au même endroit. Donc c'est pour ça que pour le public, c'est encore plus compliqué de le comprendre. Et donc nous, par rapport au festival, on est hyper ouvert et on se dit, bah, ce qui nous intéresse, c'est de programmer, d'accueillir toutes ces productions et puis d'échanger et d'avoir une réflexion et voilà, un partage autour de ça dans ce cadre-là. Et c'est vrai que c'est assez inédit, je crois.
2: Et du coup, t'es quand même observatrice du documentaire depuis quelques temps que vous préparez à ce festival. Quelle est la place la BD elle a pris dans le documentaire? Je pense par exemple aux Algues Vertes, qui a été un phénomène, qui a été adapté au cinéma, qui a fait que Inès Leroux devienne un personnage public. La BD, elle a réussi aussi à faire émerger des propos, des choses.
3: Bah oui, complètement. En fait, on a l'impression qu'il y a une espèce de vague immense qui pousse le podcast, les séries documentaires, les BD d'actualité, BD reportages. Quand on regarde les éditeurs, il y a vraiment maintenant une catégorie BD documentaire. Mmh. C'est hyper récent, en fait. C'est quelques années, puisque, Algues Vertes, je regardais, c'est 2019, donc ça fait 6 ans. En fait, ça a été extrêmement rapide. Voilà, les podcasts, c'est pareil. Les séries documentaires, c'est exponentiel le nombre de contenus qui y sortent. En cinéma, en film, c'est pareil. Donc il y a des chaînes aussi en ligne maintenant. Sur Cube, il y a beaucoup de choses, par exemple, en Bretagne. Et donc.
2: Mais Nestero a créé sa propre chaîne aussi, Splan.
3: Splan, c'est pas tout à fait une chaîne. Là,
2: Un média comme un peu Mediapart, je dis pas de bêtises.
3: Elle participe, mais je suis pas sûre que ça soit.
2: Par contre, ce qui est assez fascinant avec elle, quand tu parlais des différents médias, c'est que je crois Les Algues Vertes, c'était un podcast.
3: Oui.
2: Ça a été une BD et ça a été un film. Donc il y a vraiment ce transfert multimédia propos, quoi.
3: Bah oui,
2: on la cite souvent, mais c'est vrai que c'est assez fou, quand même, le parcours de cette enquête.
3: Oui, mais en fait, c'est vrai que pour chaque production, finalement, on peut trouver des disciplines différentes. Donc, en effet, pour la dernière champ de bataille, il y a le son, le grand roman Bromance, c'était sur Les Pieds sur Terre. Oui. Donc voilà, en fait, elle, au départ, elle était, ben, on le voit dans le film Les Algues Vertes, la fiction, pour le coup, qu'elle était en train de créer un documentaire pour Radio France, et puis qu'elle n'a pas pu continuer. C'est pour ça qu'elle a fait finalement la BD. Donc vraiment, il y a des ponts et des liens entre toutes ces choses, quoi.
1: Des questions ?
4: Ouais, non, moi j'ai l'impression que la bande dessinée, c'est aussi un média qui peut facilement témoigner en fait du vécu des gens, parce qu'il y a quand même cet intermédiaire du dessin qui fait qu'on, c'est pas trop intrusif par rapport peut-être à, je sais pas, à des images en direct ou un commentaire en direct, qui fait que, ouais, elle s'est trouvée une belle place au niveau du documentaire. Ouais, j'ai plusieurs titres qui me viennent à l'idée, qui ont quand même... Il y avait Les Algues Vertes, il y a Il est où le patron aussi, qui avait pas mal
2: bougé. Ouais, le thème était intéressant.
4: Et celui de Machin, sur le nucléaire.
2: De Machin Truc. C'est un bon auteur, ça. Il fait beaucoup de BD.
4: Davodo, oui.
5: Ah, c'est... oui. Le droit du sol.
2: Le droit du sol.
4: Mmh. Voilà. Pardon.
2: Je profite vite fait qu'il y a quand même Pierre qui... On ne dévoile pas un secret, tu es médiathécaire, vu qu'on a fait une émission dans ta superbe médiathèque de Renac.
4: Et qu'on a été obligé de l'enfumer pour qu'il en sorte.
2: Voilà, exactement. Du coup, toi, tu vois le public en relation avec les BD et documentaires, et même, du coup, pour le coup, toi-même, les DVD, les romans, enfin, les livres aussi, documentaires, etc.
5: Ouais, bah, en fait, je comptais en parler un petit peu après, mais c'est pas grave. En fait, la BD documentaire, moi, je vois ça un peu comme une porte d'entrée vers les gens qui vont être un peu réticents à aller vers ce média-là. Et il y a un truc de porte d'entrée, d'accessibilité, comme tu disais, par le dessin. Déjà sur le fait que bah, c'est souvent du dessin minimaliste, comme on voit là avec Fabien Toulmé, avec cette possibilité-là de se raccrocher sans avoir un dessin très réaliste. Et pour beaucoup de gens, en fait, ça va être un moyen de s'informer un peu détourné, et qui va permettre de raccrocher un peu les wagons sur la BD. Et moi, j'ai entendu plein de fois le discours de gens qui me disaient « Ah ben non, mais la BD, c'est pour les enfants, quoi. » J'ai dit « Ah bah attends, bah, justement, chez des auteurs comme ça, Toulmé, Davodo, c'est mon cheval de Troie, quoi. Mmh. C'est « Ah ok, bah vas-y, bah lis ça. » Ah oui, bah je pensais pas qu'on pouvait parler de ça en BD, en fait.
4: Ah oui.
5: Et là, t'ouvres un univers. Alors déjà, t'intéresses les gens à des sujets sur lesquels ils seraient pas allés, sur le nucléaire, sur plein de sujets politiques, des choses comme ça. Et en plus de ça, par rapport au rapport au médium BD, les gens vont se dire « Ah oui, d'accord, on fait des trucs comme ça maintenant, c'est pas que pour les enfants, il y a des sujets très, très intéressants. » Et moi, je vois surtout ce pouvoir-là, en fait, qu'a la BD, pour le documentaire, pour faire rentrer des idées et des prises de conscience.
2: C'est même une étape un peu, j'ai trouvé, de faire lire... Bah, je reprends Algues Vertes, mais nous, dans nos campagnes, tout le monde l'a lu, les anciens, tout le monde l'a lu. Et il y avait eu un peu cette phase-là, avec peut-être un autre public, au moment un peu du début de... Vous savez que je n'aime pas le terme, mais un peu des romans graphiques, un peu de la démocratisation de ce mouvement-là, un peu 2010, je dirais, un peu avant même. En fait, d'un coup, plein de gens s'étaient mis à lire de la BD, alors qu'avant, c'était un peu un truc de niche, quand même, faut l'avouer. J'ai l'impression qu'il y a une seconde étape encore avec la BD documentaire, à portée nationale, etc.
1: Et il n'y a que moi où, quand je me promène dans les rayons de la médiathèque ou d'une librairie, il y a quand même un effet grossissant, j'ai l'impression, quand on regarde le rayon des BD documentaires, c'est quand même assez plombant à chaque fois, en fait. Alors je veux bien, c'est pour alerter, c'est pour prévenir et tout ça, mais bon, faut être un peu en forme quand même, parce que c'est quand même toujours, alors ouais, des sujets sur l'écologie, sur la guerre, sur, enfin, c'est quand même toujours des choses assez pesantes qui sont transmises dans ces BD là, quoi.
5: Bah, c'est clair, moi, si tu me demandais ma définition de la BD documentaire, je dirais simplement, c'est le genre de BD que je lis pas avant de m'endormir. Parce que ça te reste en tête et ça te, ouais, ça te met dans un état qui est pas bien, quoi. Ça te montre, en fait, la noirceur du monde et des scandales. Et
4: oui, mais avec des dessins un peu simplifiés, un peu colorés.
3: Moi, je veux bien intervenir parce que, bah, du coup, par rapport à la programmation du festival, là, je pense au film. Je parlais tout à l'heure de Madeleine Le Royer. Donc, on accueille un film qui s'appelle. Alors, attendez, j'ai un tout, mais d'un seul coup. Numéro 387, disparu en Méditerranée. Donc, voilà, c'est sur les migrations. Et voilà, donc ça paraît hyper difficile. En effet, c'est un sujet lourd. Et malgré tout, le film est lumineux parce que, justement, justement, il y a cette démarche d'auteur d'aller chercher sur le long temps des personnages qui vont porter cette histoire. Et donc, ce sont des personnes qui s'occupent de retrouver l'identité des personnes qui ont été naufragées et qui sont décédées en Méditerranée. Et en fait, elle va rencontrer des personnes pour qui ça a un sens, y compris un sens intime. Et finalement, c'est très beau et très lumineux, puisqu'on on trouve des personnes qui trouvent du sens à leur vie de faire cette chose et cette quête. Et voilà, donc on programme des sujets. Et je pense que pour la BD, je n'ai pas d'exemple à vous donner comme ça, parce qu'en effet, si on parle BD reportage, comme celle d'Ignace Leroux, par exemple, c'est vraiment très factuel, très documenté. Il n'y a pas vraiment... peut-être moins d'état d'âme, mais si on parle vraiment d'un auteur qui parle de son point de vue à la première personne, ou qui parle de son intimité, qui a vécu une expérience, là, le prix BD d'actualité de Radio France, France Info, c'était Racine. Je pense que c'est une autobiographie.
1: Je crois qu'il a eu un prix à Cadet Bulle aussi.
3: Mais du coup, ça part de, voilà, j'ai relu ça, mais du coup, ça part de quelque chose de personnel, et ce qui fait qu'on est touché, et à partir du moment où on est touché, ces sujets deviennent, on se les approprie, et c'est pas seulement les infos. Et justement, l'intérêt des documentaires, quelle que soit la discipline, je trouve, c'est qu'on sort de l'actualité brûlante et seulement de l'analyse froide et journalistique des questions pour les vivre avec l'auteur, et du coup, voilà, se les approprier d'une façon plus intime. Et j'ai l'impression que ça aide beaucoup. Et je pense que l'engouement des gens pour ces formes vient de là aussi. Et dans le podcast, il y a vraiment ce rapport. C'est très puissant. On a vraiment l'impression d'entendre des personnes autour de nous à qui on ne peut pas prêter l'oreille, et d'un seul coup, ça devient comme si c'était notre voisine, on a vécu quelque chose avec elle. Et dans le documentaire, c'est pareil, c'est pas cru. Quand tu parlais des images tout à l'heure, il y a une grande créativité dans la manière de créer le film documentaire, et l'approche de filmer le réel, de filmer des personnages, il peut vraiment être fait d'une façon un petit peu artistique, enfin en tout cas recherchée, qui fait que on n'est pas dans un reportage télévisuel où on s'en prend plein la gueule. Voilà, il y a une espèce de transcendance quand même par ce prisme de l'auteur, quoi.
4: Ouais, et ça, pour le coup, moi, c'est vraiment ce que je ressens quand je lis tout le mec, quoi.
2: Oui, puis je finirai là-dessus. Il y a aussi tout ce qui est l'aspect, on peut les mettre dedans, vulgarisation scientifique, pardon, qui souvent est traité, entre autres, en BD un peu avec humour, et qui du coup sont pas du tout des trucs plombants. Je pense à Tu m'auras moins bête, qui est juste génial. Voilà, on pourrait en dire plein. On va enchaîner. C'était très intéressant, ça donne vraiment envie de venir au festival qui a lieu en ce moment, samedi 27. On enchaîne avec ta musique. Tu voulais nous proposer une musique. Tu peux nous expliquer un petit peu pourquoi tu as choisi cette musique et ce titre de musique?
3: Ah, mais c'est tout simple, c'est Go to the River de Yael Naïm, et parce qu'elle parle de rivière et que nous, le festival, il est à Val d'Oust, il y a l'Oust, le canal de Nantes à Bresse, on est près de l'eau, et voilà.
2: C'est parti. Pour ça. C'est parti. Simplement.

0: partie dans cette bande FM spéciale Les Rives du Doc. C'était Yael Naïm avec Go to the River. Et on est parti sur les tes 20 minutes à toi, Pierre, puisque tu fais une chronique et un quiz.
1: Et oui, comme j'ai du mal à vous parler d'une seule BD à la fois, une fois n'est pas coutume, je vais plutôt vous parler d'un auteur en particulier et de son œuvre globale, à savoir Joe Sacco, donc qui est une figure majeure de ce qu'on appelle, comme on l'a dit, le journalisme graphique ou la BD reportage, et dont les BD sont parus en France d'abord aux éditions Rackham, puis aux éditions Futuropolis. Alors Joe Sacco, c'est un Américain d'origine maltaise qui est né en 1960 et il a grandi sur la côte ouest des États-Unis. Comme beaucoup, il a commencé à dessiner très jeune, dès 6 ans. Et ado, en fait, il faisait que ça. Il dessinait tout le temps, tout le temps. Mais étrangement, il n'a jamais pensé à ce moment-là à en faire son métier. Lui, ce qu'il voulait être, c'était journaliste. Et justement, il commence sa carrière au journal de son lycée. Puis il continue cette voie en étudiant le journalisme à l'université de l'Oregon. Diplôme en poche, il enchaîne les petits boulots de journaliste, mais il se rend compte qu'en fait, il manque quelque chose. Il manque quelque chose dans son boulot, il manque un aspect créatif. Alors, il commence à redessiner comme ça, et il se lance dans la BD. Il lâche le journalisme et il se met à plein temps dans la BD. Donc ça, c'est dans les années 80, il écrit des bandes dessinées satiriques et autobiographiques. Il est un peu publié, mais vraiment sans grand succès. Et puis en 1992, il part en Israël et en Palestine dans l'idée de réaliser un carnet de voyage illustré. Et en fait, sur place, il y a quelque chose qui s'opère en lui. Il se rend compte qu'il se comporte, malgré lui, selon ses mots, comme un journaliste. C'est-à-dire qu'en fait, il était là pour parler de son voyage, de ses expériences à lui. Et en fait, la dimension politique prend complètement le dessus. Et il commence à poser des questions, à se documenter. Et en fait, c'est impossible pour lui d'occulter le contexte. Il veut vraiment chercher à comprendre et à relater les enjeux de cet endroit du monde si particulier.

0: et de retour aux États-Unis. Bah, il se demande comment il va réussir à publier ce travail qui a complètement évolué par rapport à sa vision initiale. Et surtout, bah, qui c'est qui pourrait s'intéresser à ça? Parce qu'à l'époque, aux États-Unis, personne ne parle des Palestiniens. Et donc cette BD, elle va s'appeler Palestine, et elle va d'abord paraître aux États-Unis en 9 volumes, 9 numéros différents, et il va y avoir aucun succès commercial, mais ça va quand même lui permettre de se faire un petit nom dans le monde du journalisme et aussi dans celui de la BD. Il va quand même se faire repérer, et la BD va être republiée en un seul volume, et en fait après, bah là ça va complètement lancer sa carrière, ça va lui permettre de remporter en 96 l'American Book Award. Et donc là c'est parti, il est vraiment BD journaliste. Alors je vais pas détailler toute sa bibliographie parce qu'en 30 ans il en a fait pas mal, à peu près une quinzaine de titres sur des sujets, comme on disait tout à l'heure, très lourds. Il a parlé de la guerre en ex-Yougoslavie, de la pauvreté des classes populaires américaines, de l'exploitation des terres amérindiennes au Canada, des réfugiés africains en Europe. Et son dernier projet en date, c'est sorti l'an passé, ça traite des conflits entre hindous et musulmans en Inde du Nord. Dans de nombreuses interviews, en fait, il a expliqué que pour toutes ses enquêtes, il a appliqué une même méthode, en fait, une méthode issue de sa formation de journaliste, qui consiste à d'abord se documenter à fond sur un sujet, sur un lieu, et ensuite de se rendre sur place, de s'immerger dans la vie locale et de poser un maximum de questions. En fait, l'idée, c'est de confronter ses lectures à la réalité du terrain et d'opposer les discours à ses propres perceptions. Et donc, il précise qu'il fait en fait très peu de croquis quand il est sur place, parce que ça lui permet de rester pleinement dans l'échange avec les gens. Et en fait, il prend des photos. Il prend des photos de ce qu'il voit, des gens, et ça va lui servir plus tard de modèle. Moi, ce qui m'a pas mal marqué dans ce qu'il expliquait, c'est qu'il dit qu'en fait, en tant que journaliste, il arrive à garder une distance émotionnelle. Donc, il va interviewer des gens qui sont victimes de la guerre, et sur le moment, en fait, il est complètement passif, détaché. Et c'est uniquement au moment, en fait, de dessiner plus tard, que c'est là qu'il se met à ressentir les émotions des gens et qu'il se laisse en fait envahir par les émotions et il se laisse toucher. Et c'est à ce moment-là qu'il dit que là, il comprend vraiment l'utilité de son travail et son désir en fait de vouloir informer le monde des drames qu'on lui confie. Et dans ses planches d'ailleurs, il se représente avec des lunettes opaques, avec des yeux invisibles. Et ça, en fait, il dit que c'est pour se créer un alter ego fictif, celui du journaliste, avec des guillemets, objectif, sans émotion. Même si en réalité, après, dans la vraie vie, au moment dessiné, il est profondément bouleversé par ce qu'il raconte. Alors, on trouve souvent un humour noir dans ses BD. Il le dit, c'est pour aider à faire passer la pilule. Mais en toile de fond, c'est souvent du désespoir et de l'écœurement qu'il ressent. Selon lui, la BD, ça permet de s'affranchir de la sacro-sainte objectivité du journaliste traditionnel. Et justement, par rapport à son dessin, comme on disait, il y a des auteurs qui choisissent un dessin minimaliste pour qu'on puisse s'identifier. Lui, au contraire, il a un dessin, alors qui est sans couleur, mais qui est magnifique, hyper travaillé, hyper détaillé. Et c'est un trait très réaliste, pas du tout abstrait. Et ça se détache justement de, par exemple, Maus, là où le sujet était tellement violent que Art Spiegelman avait choisi de parler de la Shoah en mettant en scène des souris et des chats. Dans son dessin, on voit dans les premières BD vraiment l'influence de la caricature et du dessin de presse, qui est très visible et qui s'atténue en fait au fil du temps. Sacco, il est convaincu que le dessin, ça permet au lecteur de s'immerger dans une situation et de ressentir plus vivement les émotions qu'un simple article écrit, par exemple. La BD, selon lui, ça permet aussi d'attirer des lecteurs qui associent encore ce médium à des sujets légers. Donc c'est ce qu'on disait tout à l'heure. Et ça va permettre à des gens d'apprendre des choses sur des sujets graves auxquels ils ne se seraient pas forcément intéressés en premier lieu. Donc c'est une façon subversive de provoquer une prise de conscience. Et il a d'ailleurs un avis bien tranché sur une question souvent discutée ici, pas plus tard qu'il y a 10 minutes, sur le thème de roman graphique. Alors pour lui, c'est vraiment simplement un outil marketing destiné à éviter aux adultes de dire qu'ils lisent de la BD, parce que de dire ça, ça veut dire que c'est comme les gens.
1: Sacco, en fait.
0: Et oui. Et donc, il reconnaît que la bataille, elle a été gagnée par ceux qui emploient le terme de roman graphique. Et donc maintenant, il s'y range simplement. Alors après des années à côtoyer la violence, Joe Sacco a envisagé d'arrêter le journalisme et de plus dessiner la guerre. Mais avec les événements à Gaza, il a décidé en fait de refaire quelque chose, de reprendre la parole. Et il le dit lui-même, en fait, il s'est senti obligé de parler, de dire ce qu'il passait, de ce qui se passait à Gaza. Et il a publié l'an dernier une courte BD de 32 pages pour dénoncer le génocide à Gaza et la complicité de l'État américain. Et pour la première fois, eh bien, il n'a pas pu appliquer sa méthode puisqu'il n'a pas pu se rendre sur place, tout étant complètement fermé et bloqué. Et il s'est appuyé sur les récits de ses amis qui sont encore là-bas et qui lui racontent en fait les horreurs de la guerre. Donc ça s'appelle Guerre à Gaza et c'est sorti en septembre 2024 chez Futuropolis en un volume. Aux États-Unis, c'est sorti sous forme de chronique dans le Comics Journal. Et la réception a été très violente là-bas. Il a été traité d'antisémite, menacé. Bref, le schéma classique des voix dissidentes. Preuve que la BD, ce n'est pas que pour les enfants.
1: Ah ouais, gros moral.
0: Allez, allez, bon week-end.
2: Cool.
0: Eh oui, c'est ce qu'on disait tout à l'heure. Pas évident de toujours lire ces trucs-là. Mais pour ne pas rester sur une note comme ça, je vous ai préparé un petit blind test. Est-ce que vous avez envie de jouer ?
3: Oui.
1: Oui.
3: À fond.
0: Sur ce thème documentaire, j'ai décidé de twister un petit peu le sujet, puisque je vous emmène sur le cinéma. Avec un blind test sur ce qu'on appelle des mockumentaries. Savez-vous ce que sont des mockumentaries ?
1: The Office ?
0: Alors ne dis pas trop vite.
2: Donc il y a The Office.
3: C'était la première réponse. Ça.
0: Alors les mockumentaries, c'est contraction mocking, se moquer, et de documentary. Okay. Donc c'est en fait des documentaires parodiques. Mm-hmm. Et je vous ai choisi 6 extraits donc issus de films ou peut-être de séries, qui sait. Et je vous laisse les extraits jusqu'au bout. Quand vous pensez avoir la bonne réponse, vous lèverez la main, je vous interrogerai.
2: Ok.
0: Il y a des extraits en VO, il y a des extraits en VF. On verra tout ça. Est-ce que vous êtes chaud ?
2: Oui.
1: Ouais.
0: Toujours. C'est parti, Quentin, pour le...
4: Ça, c'est un ampli. Hein. On s'en sert sur scène, mais c'est très spécial parce que... Tiens, regarde bien, là. Hein. Oui. Tous les potards sont gradués, tu vois, jusqu'à 11. Non, regarde, là, tous.
5: Ouais, 11. Ah oui, je vois. 11. Et la plupart des amplis 11. Vont jusqu'à 10.
4: Ouais, exactement.
5: Et ça veut dire qu'il est plus puissant, que le son est plus fort.
4: Bah, c'est plus fort d'un cran. Hein. Non, c'est pas 10. Tu vois, la plupart des mecs, ils jouent toujours jusqu'à 10. Et là, t'es à 10, t'es à fond les gamelles, partout, comme ça. T'es à 10 sur ta guitare, alors qu'est-ce que tu fous, hein? Hein? Tu fais rien, exactement. Ce qu'on fait, nous, quand on a besoin d'un petit coup de pouce, là, tu vois. Tu sais ce qu'on fait? On se met à 11. Exactement, et plus fort d'un cran.
5: Et pourquoi on fait pas le 10 plus fort? Enfin, que ce soit le maximum.
3: On est censé trouver, en fait, c'est ça.
5: Que le son soit plus fort à 10.
3: Parce que le jeu a commencé, en fait.
2: Non, t'avais dit qu'il fallait attendre la fin de l'extrait.
4: Donc là, il va jusqu'à 11.
0: Vous pouvez lever la main si vous l'avez.
3: Tu l'as, toi?
2: Mais je vous crois voir, mais j'ai pas.
0: Oui, moi aussi.
1: Moi aussi, ça me dit que les voix me disent quelque chose.
0: Ah, c'est de la VF.
3: C'est de la VF,
0: c'est la VF, c'est américain. Non, ça vous dit rien. Alors, c'est un film qui est sorti en 84 et il y a le 2 qui est sorti hier aux États-Unis.
2: Ah ouais.
0: Ouais.
1: Mais non.
2: Non, bah là, on...
1: Toujours pas.
0: Alors, c'est Spinal Tap. This is Spinal Tap en VO.
1: C'est, cool.
0: C'est un documentaire parodique de Rob Reiner sur un faux groupe de heavy metal, de gros losers, qui est très drôle. Donc, Spinal Tap. Morceau, extrait numéro 2.
2: Non, mais oui.
3: Okay.
2: Tadjikistan,
3: tu l'as.
2: Je le dis. Borat.
0: Ouais. Est-ce que t'as le titre complet?
2: Je l'ai même pas vu. Borat, je sais qu'il y a un titre en dessous. Je sais pas.
0: Oui, c'est Borat. Et moi non plus, j'ai même pas noté en fait le truc.
2: Tu comptais sur moi.
0: Non, mais je l'ai en anglais, mais plus en français. C'est sorti en 2006 avec l'immense Sacha Baron Cohen, qui joue un Kazakh complètement taré qui vient visiter les États-Unis. Tout ça pour mieux se foutre de leur gueule, hein, tout simplement.
2: Oui.
0: Ça fait donc un point pour Flo. Extrait numéro 3.

0: That's enough.
1: So tell me why you wanted to do this. I mean, why'd you want to do hip hop?
2: Cause
1: you think it's fucking funny. You're not like making like. You know, like, yo, what up? You don't be doing none of that shit.
3: Tu veux dire qui c'est? C'est bien la voix de l'acteur qui arrive là.
2: No, no, I mean, there's a... Not at all. Like, that's what this... Just because a lot of change of fortunes, and I think like I got to place in my career when I just started looking back on my life and look at the things that had affected me.
3: J'ai reconnu Joaquin Phoenix, qui est en train de parler à ce moment-là.
4: Joaquin Phoenix.
3: Ouais, alors en fait...
4: Joaquin
3: Phoenix.
4: Ah si, c'est quand il fait du rap.
3: Exactement, ouais, c'est I'm Still Here de Casey Affleck, sorti en 2010. Alors, je crois qu'il n'y a pas grand monde qui a vu ou qui se rappelle de ce truc-là, mais moi, en tant que gros fan de Joaquin Phoenix, je l'aime bien. En fait, c'est un moment où il a arrêté sa carrière de cinéma et il faisait vraiment croire qu'il arrêtait tout pour faire du rap. Et il y a Puff Daddy, en fait, c'est Puff Daddy qu'on entend là. Et il dit, ouais, moi j'arrête tout, en fait, ma vraie vocation, c'est de faire du rap. Et c'est complètement fou, il a poussé le truc hyper loin et les gens ne savaient vraiment pas. En fait, s'il déconnait ou si c'était
4: du lard ou du cochon.
3: Morceau numéro 4.
5: Il vient, Bernard ? On l'attend ou bien ?
6: Écoute, Bernard a 8000 ans, il est crevé. On va faire la réunion sans lui. Donc, les potos, l'ordre du jour de cette réunion concerne la répartition des tâches ménagères, parce que j'ai remarqué qu'on ne faisait pas tout à fait tous les mêmes efforts dans cette maison.
7: Alors, c'est de la VF.
6: Tu n'es pas le seul à être visé, Miguel, mais tu es un mec cool, mais tu ne fais pas ta part des corvées.
4: C'est pas The Office.
7: Non, c'est pas The Office, c'est le truc, c'est le truc avec le vampire, là.
5: C'est essentiel. Tu joues au
7: point. C'est pas le.
3: Ah oui, là, si on écoute ça,
7: Dark Shadow. Non, c'est pas Dark Shadow.
5: C'est une réunion sur quoi, là?
6: T'es chiant.
5: Le fait est que tu ne fais pas les servitudes qui t'incombent dans cette
6: corde. C'est complètement con. Peut-être arrêter de se voiler la face.
4: Il y a pas Bruno.
3: C'était la voix d'Alexandre Astier là, qu'on entendait qu'a fait la VF. Oui, effectivement. Alors.
7: In the Shadows.
3: Non, bah, presque. C'est What We Do in the Shadows.
7: What We Do in the Shadows. Mais
3: et
7: oui,
3: en français, Vampire
7: con,
3: en toute intimité de Taika Waititi, sorti en 2014, film néo-zélandais. Et dans la VF, en fait, on entend la voix d'Alexandre Astier. Il y a Fred Testo, Bruno Salomon aussi. Voilà, sur une colloque de vampires à Wellington.
4: Oui, et dans la VF, ils habitent à Limoges, je crois.
3: Ah bon?
4: Ouais. je crois
8: pourquoi, pourquoi Limoges, ça vous fait rire? C'est vachement bien,
4: c'est
8: Limoges.
4: C'est trop drôle. Je crois qu'on arrive au bout de cette émission. Ton quiz était trop bien. T'avais encore beaucoup de...
3: Il y avait The Office. voilà, de toute façon, ça a été donné.
9: Silence, s'il vous plaît.
3: Et puis après, le dernier, le fameux Benoît Poulvord en Assassin.
4: Ah, mais
3: il y avait... C'est arrivé près de chez vous. Je gardais le meilleur pour la fin.
8: Bah oui.
4: Okay.
3: Pour retourner sur une note glauque.
7: Merci. Faudrait pas qu'on ait un trop bon moral en sortant de cette émission quand même.
4: C'était juste qu'il faut hors sujet ce quiz. C'était nickel. Ben merci beaucoup à tout le monde pour cette émission spéciale. Et Fanny, est-ce qu'on rappelle un peu, du coup, qu'est-ce qu'il y a au festival?
10: Oh là là, il y a beaucoup de choses.
8: Non, mais les gens vont aller voir, t'inquiète pas, Flo. T'inquiète
10: tout
8: pas.
10: Est sur le site internet lesrivesdudoc.fr. Et du coup, la BD, on a parlé de rendez-vous qui était prévu le samedi, mais aussi dimanche. Il y a des instants coup de cœur BD avec la Grange aux Livres et la médiathèque de Valdouze qui présentent leur coup de cœur. Voilà, il y a tout un tas de choses samedi et dimanche à découvrir sur le site internet.
4: Trop bien. Ça va être top. On va y être. C'est chelou parce que des fois j'en parle au présent, des fois au passé, c'est n'importe quoi.
7: Les gens vont comprendre.
4: Au futur. Enfin bref. Bonne soirée à tout le monde et puis vive la BD documentaire.
7: Ouais, super. Ouais. Merci Flo.
10: Merci Fanny.
11: Merci.
12: Comment est-il? Comment est sa cellule? S'il fait des dessins, des croquis? Et si c'est le cas, je veux savoir ce qu'il dessine.
13: De toute façon, sauf pour lire.
14: Je veux que vous me dessiniez comme une de vos françaises.
15: C'était des BD porno de 8 pages.
13: Une seconde, non? Je suis pas fini de lire.

0: je vous dise? Un jour, j'ai vu un dessin comme celui-ci. Dans un musée.
1: Oh, c'est intéressant à savoir, ça. Moi, j'aime beaucoup lire aussi. À mon avis, c'est extra pour occuper les week-ends.

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Ok. La vérité, c'est qu'à la base, je me sentais pas très légitime pour écrire un texte sur les violences sexuelles. Mais finalement, je me suis dit que j'avais peut-être des trucs à dire. Parce que, quand j'y repense...

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2: Salut à tous, bienvenue dans C'est si simple, l'émission qui explore les histoires cachées derrière tes morceaux préférés. Moi c'est Placide. Aujourd'hui, édition spéciale Super Bowl. Oublie le score, on écoute les samples. Parce que le Super Bowl, ça a été complètement changé. Le sampling, ça existait déjà avant, mais en 2016, c'est le tournant. Beyoncé balance Formation et tout explose. 2022, le premier show 100% hip-hop, du sampling En veux-tu, en voilà. En 2025-2026, Kendrick Lamar et Bad Bunny, le sampling au Super Bowl devient universel. Aujourd'hui, 5 histoires, de Beyoncé à Bad Bunny, en passant par un détour en France avec notre cher président, je pense que tu me vois venir. Allez, ouvre grand tes oreilles, c'est parti.
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2: Allez, on démarre fort. Beyoncé au 50e Super Bowl de 2016, c'était à Santa Clara en Californie. Elle partage la scène avec Coldplay et Bruno Mars, mais c'est elle qui change la donne. La veille du Super Bowl, elle balance son nouveau single en surprise, Formation. Le clip sort en ligne. Le lendemain, elle le performe devant 115 millions de téléspectateurs. Mais attention, au Super Bowl, la version live n'a pas de samples vocaux. C'est dans le clip sorti la veille qu'on les entend. Écoute-moi ça.
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3: Tu les as entendus, les voix, au début de la chanson? Il s'agit de trois samples, deux voix de la Nouvelle-Orléans. Ce n'est pas juste du son pour faire joli. Formation, c'est un acte politique radical qui célèbre la résistance noire et la culture queer du Sud. Et derrière ces voix, deux histoires complètement opposées. Anthony Barré, son nom d'artiste, Messi Mia, youtubeur de la Nouvelle-Orléans, star de la scène Bounce, icône LGBTQ, ses vidéos hilarantes sans filtre, des millions de vues. Il avait 22 ans, le 14 novembre 2010, il quitte un baby shower pour son fils à naître et il se fait abattre par balle. Ces phrases viennent de ses vidéos YouTube, Beyoncé les sample en 2016. Aucun crédit, aucun paiement, rien. Sa sœur Angel Barré découvre la voix de son frère dans le clip. En février 2017, elle poursuit Beyoncé pour 20 millions de dollars. Le cas se règle à l'amiable, mais le mal est fait. Alors l'autre voix que tu viens d'entendre, c'est Big Freedia, la Queen of Bounce. Big Freedia, elle aussi icône queer incontournable, mais son destin est différent. Elle a été contactée, payée et créditée. Elle a enregistré ses parties spécifiquement pour la chanson. C'est le bon exemple. Alors, tu captes un peu la folie ? Dans la même chanson, deux destins. Il y a là une justice à deux vitesses. Le sampling, c'est pas juste de la musique. C'est des vies, des familles, des combats. Allez, on s'écoute la fin de Formation.

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1: À noter à la fin de la chanson un sample du documentaire Trouble Water qui fait référence à l'ouragan Katrina qui a touché la Nouvelle-Orléans.
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1: On continue avec le 59e Super Bowl qui s'est déroulé le 9 février 2025 en Nouvelle-Orléans. Kendrick Lamar monte sur scène, il joue Squabble Up, des millions de personnes écoutent. Et dans ce morceau, il y a une voix qui vient de loin, c'est Debbie Deb. On remonte en 1984, Debbie a 17 ans, elle enregistre When I Hear Music. Style Miami freestyle, avec de l'électro, des synthés qui pètent partout, le son typique des années 80. Elle est payée $100, une seule fois, c'est tout. Elle possède pas les droits d'auteur, elle était mineure et elle a signé un contrat de merde. Et la chanson devient un classique.

0: avance rapide. 2024, Kendrick Lamar sort Squabble Up. Il sample la chanson de Debby Deb. Le morceau cartonne. C'est un hit mondial. Cette fois, au début, c'est elle, c'est Debby Deb, à 17 ans et avec ses 100 dollars. Elle ne touche rien d'autre. Elle a été exploitée à 17 ans et 40 ans plus tard, elle voit son sample faire le tour du monde. Et là, le Super Bowl arrive, des millions de personnes entendent sa voix, mais Debby ne gagne pas un centime une fois de plus. Allez, on s'écoute la version de Kendrick Lamar.
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1: C'est ça aussi le sampling. Parfois ça fait des millionnaires et parfois ça laisse des artistes sur le carreau.
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1: 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Direction maintenant Los Angeles avec le 56e Super Bowl. On est en 2022. C'est historique. C'est le premier show 100% hip-hop de l'histoire du Super Bowl. Là, on est sur du lourd. Il y a Dr. Dre, Snoop Dogg, Eminem, Mary G, Kendrick Lamar et en guest star 50 Cent qui descend du plafond, la tête à l'envers. C'est complètement fou. On va prendre quelques-uns des morceaux joués. Alors, le show commence. Dr. Dre et Snoop entrent sur scène. Et là, ce riff, tu le reconnais forcément, écoute.

Attends, c'est pas Dr. Dre ça? Non, c'est l'original de David McCallum. C'est sorti en 67 et le titre c'est The Edge. Attends. David McCallum? Oui, oui. L'acteur de NCIS. Tu sais de qui, le médecin légiste? Tu savais pas qu'il avait fait une carrière musicale dans les années 60? Alors l'acteur sortait des albums instrumentaux produits par David Axelrod. Et ce riff, il devient l'intro la plus reconnaissable du hip-hop fin 90, début 2000. Dr. Dre le sample dans The Next Episode. Et au Super Bowl en 2022, il ouvre le show avec.

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1: 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Ensuite, Mary J. Blige monte sur scène. Elle chante No More Drama. Et là, tu as reconnu? Le sample, c'est Nadia's Film. C'est le thème des Feux de l'amour, le téléroman que ta grand-mère regardait. Composé en 71 par Barry DeVorzon et Perry Botkins Jr., ce morceau devient le thème des Feux de l'amour. Pendant des décennies, des millions de gens entendent cette mélodie et ne la connaissent quasiment que par la série. Puis Jimmy Jam, le producteur, il sample ça pour Mary J. Blige. Il dit même être un big fan.

On termine avec California Love, l'hymne de la Californie. Alors attention, c'est pas un sample unique, c'est un joyeux bordel. Plusieurs samples empilés, il va falloir suivre. Tout démarre avec Joe Cocker en 72, Woman to Woman, un classique soul. Écoute l'original.

En 1989, IPMD sample Joe Cocker et Dr. Dre sample IPMD. C'est un sample de sample en quelque sorte.

Ensuite, le refrain California Knows How to Party, ça vient de Ronnie Hudson en 82 avec le titre West Coast Pop Lock. Et là, Roger Troutman débarque pour de vrai. Leader du groupe Zap, il vient en studio avec sa Talkbox. C'est une machine qui fait des sons électroniques de dingue. Il chante California Knows How to Party et Shake It Baby, tiré de Dancefloor de son groupe qui l'avait sorti en 82. Dr. Dre prend tout ça, il découpe, empile et il crée un hymne.

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1: On quitte le Super Bowl pour un moment. On fait un détour par la France parce qu'il y a une histoire de sample viral qui vient de se passer. Alors attention, ça va devenir absurde et génial. Le 20 janvier dernier, au forum de Davos, Emmanuel Macron prononce un discours en anglais. Il porte des lunettes d'aviateur et il a l'air confiant. Il répète une expression en boucle.
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1: Ni une ni deux, DJ Benz remixe le discours de Macron avec Let's Go de David Guetta. Trinix en fait une version électro. Et Clara Azina poste une vidéo TikTok et elle fait 5,4 millions de vues. Le sample est utilisé dans les stations de ski, sur les pistes de danse, partout. Et c'est immédiat. Je t'écris cet épisode de 9 jours seulement après le discours. 9 jours et c'est déjà devenu viral. C'est du sampling en temps réel.
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La voix de Macron, spécialiste du bullshit politique, devient un sample viral. Et tiens, le bullshit politique, ça te rappelle pas un titre d'album ? En 97, le musicien Frankie Cutlass sort un album, le titre de cet album, Politics and Bullshit. Et devine quoi ? Sur cet album, il y a un morceau qui s'appelle Porto Rico. On se l'écoute en entier et on revient juste après avec le Super Bowl, tu vas comprendre la connexion.

0: En 2020, au 54e Super Bowl, Jennifer Lopez ouvre son show. Elle balance un micro-sample d'une seconde, un clin d'œil ultra rapide avant Jenny from the Block. Ce micro-sample, c'est Puerto Rico. Tu captes le délire ? Macron, bullshit politique. Ces discours samplés en temps réel par les DJ français. Jennifer Lopez sample Puerto Rico. La connexion ironique est parfaite. Du bullshit politique français au bullshit politique américain, le sampling connecte même les conneries. Et Puerto Rico nous amène tout droit vers notre dernière chronique. Tu trouves pas que c'est bien fait ?
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0: 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Le 60e Super Bowl qui aura lieu dans deux jours. Bad Bunny devient la première tête d'affiche latino en solo de l'histoire du Super Bowl. La première personne à performer principalement en espagnol. Il a déjà performé au Super Bowl en 2020 avec J-Lo et Shakira, mais là, c'est lui tout seul, c'est son moment. On ne sait pas encore quel sera son set, mais je vais te parler d'une chanson que j'affectionne tout particulièrement parce que c'est un bijou. J'avais pour projet d'en parler dans une chronique. Lorsque j'ai appris que Bad Bunny serait la tête d'affiche, j'ai décidé de faire une spéciale Super Bowl juste pour caler ma chronique. Le titre, c'est Nueva York. C'est la prononciation portoricaine de Nueva York. New York, avec l'accent de Porto Rico. Chanson d'ouverture de l'album Debí Tirar Más Fotos, sorti il y a tout juste un an, en janvier 2025. Trois samples, trois piliers de l'identité portoricaine. On commence avec El Gran Combo, en featuring avec Andy Montanez, un classique absolu de la salsa. Le morceau décrit l'expérience latina à New York. Le défilé portoricain sur la 5e avenue, Central Park, la fête de San Juan. C'est un hommage à l'immigrant caribéen aux États-Unis. Allez, on s'écoute l'original en entier.

Un verano en Nueva York, c'est la chanson de la diaspora portoricaine à New York. Andrés Jiménez, El Ibaro, la musique folklorique de Porto Rico. Boriquen, c'est le nom taïno de Porto Rico, le nom autochtone avant la colonisation. Mama Boriquen me llama, la terre-mère appelle ses enfants, la connexion aux racines, à l'identité ancestrale. Et dans ce morceau, il dit le lien direct avec la chanson de Bad Bunny.

Bad Bunny prend ses deux classiques, plus un troisième sample. Une interview du boxeur Félix Trinidad en 99, quand Trinidad gagne contre Oscar De La Hoya. C'est tout Porto Rico qui célèbre. Trois samples, trois piliers. La diaspora à New York, la salsa, la fierté nationale, la boxe, les racines ancestrales, la musique Ibarra. C'est une fierté identitaire construite entièrement sur des samples. On écoute le résultat.

0: Et tu te souviens de Formation, notre première chronique? Bad Bunny a déjà samplé Beyoncé dans un titre imprononçable avec El Alpha, c'était en 2016, même année que Formation. La boucle est bouclée. De Beyoncé à Bad Bunny, le sampling connecte les cultures mais aussi les combats. Beyoncé avec Formation, c'est la résistance noire, la culture queer du Sud, les Black Panthers. Et Bad Bunny? Il défend ses origines portoricaines, la diaspora, la fierté. Il critique ouvertement Trump. Il porte des jupes, du vernis à ongles, il assume tout. D'ailleurs, Trump a annoncé vouloir boycotter la finale à cause de lui. Et dans deux jours, on va voir ce que Bad Bunny va faire de cette scène. Parce que le contexte politique est chaud, les rafles de l'ICE, les expulsions, le retour des Black Panthers dans les rues du Minnesota. Le Super Bowl 2016 avec Beyoncé, c'était politique. Le Super Bowl 2026 avec Bad Bunny, ça risque d'être explosif. Voilà, c'est fini pour cette spéciale Super Bowl. 5 histoires, 5 visions du sampling. Beyoncé, justice à deux vitesses. Kendrick Lamar, l'adolescente exploitée. 2022, un tas de samples lors du 56e Super Bowl. Macron samplé et ridiculisé malgré lui. Bad Bunny, 3 samples pour une fierté. C'est intense, non? Du drame de Messi Mia à la fierté de Bad Bunny, le sample nous raconte qui on est. La prochaine fois que tu entends un hit au Super Bowl, demande-toi qui mérite d'être crédité. Nous, on se retrouve dans 15 jours pour de nouvelles histoires et des surprises. Merci d'avoir écouté et d'ici là, ouvre grand tes oreilles.
1: Alors ça a été en boîte de nuit pendant le week-end dernier. Ça a fait rire certains, d'autres y ont vu la communication. Comment vous vivez un peu tout ce qui s'est passé, cet emballement derrière, cette séquence?
2: De manière très sympa et très détendue. Il se trouve qu'en effet, j'avais des lunettes parce que j'avais un problème à l'œil droit. 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Et après ça montre que au fond c'est pas vous qui décidez de ces choses là, elles se font, c'est les gens qui décident. Ça peut être sympathique, ça peut être plus dur, etc. Mais c'est pas vous qui décidez de ça, c'est tout.
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